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0: aux accises sur le tabac impacterait le Luxembourg beaucoup plus que les autres pays de l'Union européenne. C'est quelque chose que je n'accepterai pas au sein de ces discussions qui auront lieu dans les mois à venir.
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Parfois, j'ai l'impression que le temps s'est arrêté. Qu'il s'est arrêté pour mieux me regarder et me souffler à l'oreille sur un ton paternaliste. Je serai encore là quand on vous aura oublié, toi et les machines. Et il a raison, ce salopard de temps. Que restera-t-il de nous dans 60 ans? Des souvenirs pour ceux qui voudront bien se rappeler. Des photos de famille. Peut-être des photos d'archives. J'en sais rien. Je finis par entamer ma marche à travers les champs pour rentrer à la maison. Au bout de 10 minutes, je m'arrête quelques instants et j'inspire profondément. Derrière, les usines de Belleval. Les 3 hauts fourneaux semblent flotter dans une mer de brume. Des géants aux pieds d'argile qui ont besoin des hommes pour ne pas s'éteindre. Je continue ma route. Je laisse derrière moi la fumée et le bruit. Je reviendrai demain.